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1: L'actualité de ce samedi 22 août sur M2S Radio. Jeudi dernier, aux alentours de 15h30, les sapeurs-pompiers de Savoie ont été alertés qu'un feu était en cours au centre pénitentiaire d'Eton. Rapidement, une vingtaine de sapeurs-pompiers ont été dépêchés sur place. D'après les derniers éléments, un détenu avait mis feu à son matelas. Par chance, les agents ont très vite réagi et ont pu venir à bout des flammes avant l'arrivée des secours. Le détenu, légèrement intoxiqué, a toutefois été pris en charge dans l'établissement, puis hospitalisé afin de passer des examens. Culture maintenant. La 35e édition du Festival Baroque de Tarentaise s'est déroulée du 3 au 14 août avec 13 concerts autour du thème « Entre terre et ciel ». L'édition 2026, dédiée à Josette Élise Tatin, emblématique présidente du festival pendant 30 ans, a battu le record de fréquentation de ces 15 dernières années. Une fréquentation en hausse de près de 20%, due notamment à la fidélisation du public, aux adhésions et aux abonnements en hausse. On termine avec du football. Premier tour de la Coupe de France ce week-end, les principales affiches des clubs locaux. Albertville Foot 73, Cernex. Saint-Rémy-de-Maurienne, UO Albertville. Marteau Sport, Passy-Saint-Gervais. Et le derby US Grignon AS Ugine.
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1: Ce samedi, alternance de soleil et de nuages, mais le temps reste sec. Les températures seront clairement à la hausse, on notera 12 degrés de minimale et un petit 25 degrés de maximale. L'indice UV est de 7 sur 12. La pollinisation, c'est rouge pour l'ambroisie, jaune pour l'armoise et le plantain. Un meilleur ensoleillement cause une production d'ozone légèrement plus forte. L'indice de la qualité de l'air est moyen à Albertville et Ugine selon Atmo Auvergne-Rhône-Alpes. 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
1: Et en ce samedi 22 août, voici l'horoscope des béliers. Les choses iront comme vous le souhaitez.
2: Taureau, faites des économies pour un projet qui vous tient à cœur.
3: Les gémeaux, ne vous laissez pas entraîner dans une aventure qui ne vous procurera que des désagréments.
4: Les cancers, vous ne pourrez compter que sur vous-même.
5: Lion, en ce moment, vous ne tirez pas le diable par la queue, mais ce n'est pas une raison pour gaspiller votre argent.
6: Les vierges, la configuration planétaire est susceptible de vous rendre intolérant.
7: Balance, vous risquez jusqu'à l'affrontement pour avoir le dernier mot.
8: Et scorpion, votre entourage professionnel apprécie votre travail et on risque de vous en demander encore plus.
9: Sagittaire, vos activités deviendront intenses.
10: Les capricornes, vous pourrez réaliser vos projets à condition d'y mettre toute votre énergie.
11: Verseau, oubliez un peu les problèmes domestiques et familiaux et consacrez plus de temps à votre partenaire.
12: Enfin les poissons, vous saurez faire preuve de compétences.
13: Bonne journée et à demain.

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1: 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Cet événement traditionnel met à l'honneur l'agriculture de montagne, les savoir-faire locaux, le terroir et le folklore de la Savoie au chef-lieu d'Ugine. 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
1: L'actualité de ce samedi 22 août sur M2S Radio. Jeudi dernier, aux alentours de 15h30, les sapeurs-pompiers de Savoie ont été alertés qu'un feu était en cours au centre pénitentiaire d'Eton. Rapidement, une vingtaine de sapeurs-pompiers ont été dépêchés sur place. D'après les derniers éléments, un détenu avait mis feu à son matelas. Par chance, les agents ont très vite réagi et ont pu venir à bout des flammes avant l'arrivée des secours. Le détenu, légèrement intoxiqué, a toutefois été pris en charge dans l'établissement, puis hospitalisé afin de passer des examens. Culture maintenant. La 35e édition du Festival Baroque de Tarentaise s'est déroulée du 3 au 14 août avec 13 concerts autour du thème « Entre terre et ciel ». L'édition 2026, dédiée à Josette Élise Tatin, emblématique présidente du festival pendant 30 ans, a battu le record de fréquentation de ces 15 dernières années. Une fréquentation en hausse de près de 20%, due notamment à la fidélisation du public, aux adhésions et aux abonnements en hausse. On termine avec du football. Premier tour de la Coupe de France ce week-end, les principales affiches des clubs locaux. Albertville Foot 73, Cernex. Saint-Rémy-de-Maurienne, UO Albertville. Marteau Sport, Passy-Saint-Gervais. Et le derby, US Grignon, AS Ugine.
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1: Ce samedi, alternance de soleil et de nuages, mais le temps reste sec. Les températures seront clairement à la hausse, on notera 12 degrés de minimale et un petit 25 degrés de maximale. L'indice UV est de 7 sur 12. La pollinisation, c'est rouge pour l'ambroisie, jaune pour l'armoise et le plantain. Un meilleur ensoleillement cause une production d'ozone légèrement plus forte. L'indice de la qualité de l'air est moyen à Albertville et Ugine selon Atmo Auvergne-Rhône-Alpes. Bonne journée à l'écoute de M2S Radio.

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1: Et en ce samedi 22 août, voici l'horoscope des béliers. Les choses iront comme vous le souhaitez.
2: Taureau, faites des économies pour un projet qui vous tient à cœur.
3: Les gémeaux, ne vous laissez pas entraîner dans une aventure qui ne vous procurera que des désagréments.
4: Les cancers, vous ne pourrez compter que sur vous-même.
5: Lion, en ce moment, vous ne tirez pas le diable par la queue, mais ce n'est pas une raison pour gaspiller votre argent.
6: Les vierges, la configuration planétaire est susceptible de vous rendre intolérant.
7: Balance, vous risquez jusqu'à l'affrontement pour avoir le dernier mot.
8: Et scorpion, votre entourage professionnel apprécie votre travail et on risque de vous en demander encore plus.
9: Sagittaire, vos activités deviendront intenses.
10: Les capricornes, vous pourrez réaliser vos projets à condition d'y mettre toute votre énergie.
11: Verseau, oubliez un peu les problèmes domestiques et familiaux et consacrez plus de temps à votre partenaire.
12: Enfin les poissons, vous saurez faire preuve de compétences.
13: Bonne journée et à demain.

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1: La 59e fête des montagnes à Ugine se déroulera du vendredi 28 au dimanche 30 août. Cet événement traditionnel met à l'honneur l'agriculture de montagne, les savoir-faire locaux, le terroir et le folklore de la Savoie au chef-lieu d'Ugine. Au programme, vendredi 28 août, projection d'avant-première du documentaire Gabin, réalisé par Maxence Voisseau au cinéma Chanteclair. 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Dimanche 30 août, grand défilé, grand marché artisanal et de producteurs locaux, réunissant près de 70 exposants. Animation musicale, buvette et restauration sur place, organisée par Ugine Animation avec le soutien de la ville d'Ugine. 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
3: Vous écoutez M2S Radio et c'est l'heure de votre chronique ciné en partenariat avec les amis du cinéma. Et pour m'accompagner cette semaine, je suis avec Caroline, chargée de communication de l'association Les Amis du Cinéma. Bonjour Caroline.
4: Bonjour.
3: Alors pour commencer, quel est le coup de cœur de la semaine des Amis du Cinéma ?
4: Alors cette semaine, notre coup de cœur, c'est Le Triangle d'Or, qui est un film de Hélène Rosler-Ruiz, un film qui a été présenté au Festival de Cannes cette année. On y suit Laura, qui est une jeune femme qui accepte un emploi un peu particulier pour gagner sa vie. Elle va entrer au service de Souria, qui est installé dans un hôtel particulier pour son amant, un riche prince saoudien. Dans cet univers de luxe, Laura est chargée de surveiller les moindres faits et gestes de Souria, et petit à petit, il y a un lien qui va se tisser entre les deux femmes. Ce film, c'est un huis clos qui crée une tension palpable avec un duo d'actrices au jeu incroyable qui donne toute sa force au récit.
3: Et on peut le retrouver où ?
4: Et on peut le retrouver au Dôme Cinéma et au Cinéma Chanteclerc.
3: Alors, on n'a pas une, mais deux sorties nationales cette semaine.
4: Exactement. On a d'abord le film Fjord, qui est le film, alors encore une fois, qui vient du Festival de Cannes, qui a remporté la Palme d'Or du réalisateur roumain Christian Mungi. Il nous plonge dans le quotidien des Georgiou, un couple roumano-norvégien très pieux qui vient s'installer dans un village au bout d'un fjord. Donc rapidement, la famille s'intègre jusqu'au jour où le corps enseignant découvre sur Elia, l'aînée de la famille, des ecchymoses. Et à partir de ce moment-là, des doutes sont émis sur l'éducation traditionnelle que ces enfants reçoivent. Fjord, c'est une véritable pépite. Il y a une mise en scène très addictive. On est amené à une réflexion autour de différents modes de vie sans jamais tirer de conclusions hâtives ni de jugement. C'est vraiment un film qui est brillant. Et l'autre sortie nationale de la semaine, c'est Marius et le Royaume des Mers. Alors c'est un univers tout à fait différent. Donc c'est une histoire qui se déroule au beau milieu de l'océan, sur une île peuplée par des serpents de mer. Là, on rencontre Marius, qui n'est pas tout à fait comme les autres puisqu'il ne sait pas nager. Alors quand un danger vient menacer l'île, Marius se jette à l'eau pour prouver qu'il peut malgré tout devenir un héros. Donc c'est une animation qui est réalisée dans un style un peu hybride, qui s'approprie les mythes et les légendes populaires pour un résultat coloré qui va éveiller l'imaginaire.
3: Il y a une avant-première.
4: Effectivement, on a également une avant-première à l'occasion du Little Film Festival. Donc c'est le film qui va venir clôturer ce festival à destination des enfants. Le film, c'est Le Monde à l'envers, qui nous plonge dans un univers où la différence devient poésie. On y rencontre Rémi, qui vit la tête en bas, Sacha, qui suit un parcours inclusif à l'école, Lina, qui s'envole avec un pull, ou encore Lily, qui fait éternuer la lune. C'est un programme tendre qui invite à voir le monde différemment et qui est accessible aux enfants à partir de 3 ans. Cette séance sera suivie d'un goûter et d'une animation créative autour de l'affiche du film.
3: Ce sera le dimanche 23 août à 14h au Dôme Cinéma à Albertville. Et enfin, il y a quelques dernières séances.
4: Effectivement, ce sera votre dernière chance cette semaine de découvrir plusieurs films. Alors n'hésitez pas à vous rendre en salle. Donc il y a Girl, Sous le ciel de Kyoto, La fille dans les nuages, L'aventure rêvée, Vaiana, Evil Dead Burn et Charlie et les kangourous.
3: Et si vous voulez en savoir plus sur les films et sur la programmation, les horaires, et rendez-vous sur le site internet ami-du-cinéma.com. Merci Caroline et à la semaine prochaine.
4: Merci beaucoup.
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1: L'actualité de ce samedi 22 août sur M2S Radio. Jeudi dernier, aux alentours de 15h30, les sapeurs-pompiers de Savoie ont été alertés qu'un feu était en cours au centre pénitentiaire d'Eton. Rapidement, une vingtaine de sapeurs-pompiers ont été dépêchés sur place. D'après les derniers éléments, un détenu avait mis feu à son matelas. Par chance, les agents ont très vite réagi et ont pu venir à bout des flammes avant l'arrivée des secours. Le détenu, légèrement intoxiqué, a toutefois été pris en charge dans l'établissement, puis hospitalisé afin de passer des examens. Culture maintenant. La 35e édition du Festival Baroque de Tarentaise s'est déroulée du 3 au 14 août avec 13 concerts autour du thème « Entre terre et ciel ». L'édition 2026, dédiée à Josette Élise Tatin, emblématique présidente du festival pendant 30 ans, a battu le record de fréquentation de ces 15 dernières années. Une fréquentation en hausse de près de 20%, due notamment à la fidélisation du public, aux adhésions et aux abonnements en hausse. On termine avec du football. Premier tour de la Coupe de France ce week-end, les principales affiches des clubs locaux. Albertville Foot 73, Cernex. Saint-Rémy-de-Maurienne, UO Albertville. Marteau Sport, Passy Saint-Gervais. Et le derby, US Grignon, AS Ugine.
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1: Ce samedi, alternance de soleil et de nuages, mais le temps reste sec. Les températures seront clairement à la hausse, on notera 12 degrés de minimale et un petit 25 degrés de maximale. L'indice UV est de 7 sur 12. La pollinisation, c'est rouge pour l'ambroisie, jaune pour l'armoise et le plantain. Un meilleur ensoleillement cause une production d'ozone légèrement plus forte. L'indice de la qualité de l'air est moyen à Albertville et Ugine selon Atmo Auvergne-Rhône-Alpes. Bonne journée à l'écoute de M2S Radio.

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1: Et en ce samedi 22 août, voici l'horoscope des béliers. Les choses iront comme vous le souhaitez.
2: Taureau, faites des économies pour un projet qui vous tient à cœur.
3: Les gémeaux, ne vous laissez pas entraîner dans une aventure qui ne vous procurera que des désagréments.
4: Les cancers, vous ne pourrez compter que sur vous-même.
5: Lion, en ce moment, vous ne tirez pas le diable par la queue, mais ce n'est pas une raison pour gaspiller votre argent.
6: Les vierges, la configuration planétaire est susceptible de vous rendre intolérant.
7: Balance, vous risquez jusqu'à l'affrontement pour avoir le dernier mot.
8: Et scorpion, votre entourage professionnel apprécie votre travail et on risque de vous en demander encore plus.
9: Sagittaire, vos activités deviendront intenses.
10: Les capricornes, vous pourrez réaliser vos projets à condition d'y mettre toute votre énergie.
11: Verseau, oubliez un peu les problèmes domestiques et familiaux et consacrez plus de temps à votre partenaire.
12: Enfin les poissons, vous saurez faire preuve de compétences.
13: Bonne journée et à demain.
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1: 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Bonjour à toutes et à tous. Aujourd'hui, direction Courchevel pour une balade aussi facile que spectaculaire, la cascade des Poux au départ du magnifique lac de la Rosière. Cette randonnée est idéale pour toute la famille. Depuis le parking du lac de la Rosière, un sentier botanique d'environ une heure aller-retour vous emmène au cœur d'une forêt de sapins le long d'un torrent aux eaux cristallines. Tout au long du parcours, des panneaux vous permettent de découvrir la faune, la flore et la géologie de ce site naturel exceptionnel. Au bout du chemin, vous découvrirez la cascade des Poux, une superbe chute d'eau nichée dans un écrin de verdure. Le bruit de l'eau, la fraîcheur du lieu et l'ambiance paisible en font un endroit parfait pour faire une pause et profiter pleinement de la nature. De retour au lac de la Rosière, prenez le temps de traverser la grande passerelle

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1: L'actualité de ce samedi 22 août sur M2S Radio. Jeudi dernier, aux alentours de 15h30, les sapeurs-pompiers de Savoie ont été alertés qu'un feu était en cours au centre pénitentiaire d'Eton. Rapidement, une vingtaine de sapeurs-pompiers ont été dépêchés sur place. D'après les derniers éléments, un détenu avait mis feu à son matelas. Par chance, les agents ont très vite réagi et ont pu venir à bout des flammes avant l'arrivée des secours. Le détenu, légèrement intoxiqué, a toutefois été pris en charge dans l'établissement, puis hospitalisé afin de passer des examens. Culture maintenant. La 35e édition du Festival Baroque de Tarentaise s'est déroulée du 3 au 14 août avec 13 concerts autour du thème « Entre terre et ciel ». L'édition 2026, dédiée à Josette Élise Tatin, emblématique présidente du festival pendant 30 ans, a battu le record de fréquentation de ces 15 dernières années. Une fréquentation en hausse de près de 20%, due notamment à la fidélisation du public, aux adhésions et aux abonnements en hausse. On termine avec du football. Premier tour de la Coupe de France ce week-end, les principales affiches des clubs locaux. Albertville Foot 73, Cernex. Saint-Rémy de Maurienne, UOA Albertville. Marteau Sport, Passy-Saint-Gervais. Et le derby, US Grignon, AS Ugine.
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1: Ce samedi, alternance de soleil et de nuages, mais le temps reste sec. Les températures seront clairement à la hausse, on notera 12 degrés de minimal et un petit 25 degrés de maximal. L'indice UV est de 7 sur 12. La pollinisation, c'est rouge pour l'ambroisie, jaune pour l'armoise et le plantain. Un meilleur ensoleillement cause une production d'ozone légèrement plus forte. L'indice de la qualité de l'air est moyen à Albertville et Ugine selon Atmo Auvergne-Rhône-Alpes. Bonne journée à l'écoute de M2S Radio.

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1: Et en ce samedi 22 août, voici l'horoscope des béliers. Les choses iront comme vous le souhaitez.
2: Taureau, faites des économies pour un projet qui vous tient à cœur.
3: Les gémeaux, ne vous laissez pas entraîner dans une aventure qui ne vous procurera que des désagréments.
4: Les cancers, vous ne pourrez compter que sur vous-même.
5: Lion, en ce moment, vous ne tirez pas le diable par la queue, mais ce n'est pas une raison pour gaspiller votre argent.
6: Vierge, la configuration planétaire est susceptible de vous rendre intolérant.
7: Balance, vous risquez jusqu'à l'affrontement pour avoir le dernier mot.
8: Et Scorpion, votre entourage professionnel apprécie votre travail et on risque de vous en demander encore plus.
9: Sagittaire, vos activités deviendront intenses.
10: Les Capricornes, vous pourrez réaliser vos projets à condition d'y mettre toute votre énergie.
11: Verseau, oubliez un peu les problèmes domestiques et familiaux et consacrez plus de temps à votre partenaire.
12: Enfin les Poissons, vous saurez faire preuve de compétences.
13: Bonne journée et à demain.

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3: Vous écoutez M2S Radio et c'est l'heure de votre chronique ciné en partenariat avec les amis du cinéma. Et pour m'accompagner, cette semaine, je suis avec Caroline, chargée de communication de l'association Les Amis du Cinéma. Bonjour Caroline.
4: Bonjour.
3: Alors pour commencer, quel est le coup de cœur de la semaine des Amis du Cinéma ?
4: Alors cette semaine, notre coup de cœur, c'est Le Triangle d'Or, qui est un film de Hélène Rosler-Ruiz, un film qui a été présenté au Festival de Cannes cette année. On y suit Laura, qui est une jeune femme qui accepte un emploi un peu particulier pour gagner sa vie. Elle va entrer au service de Surya, qui est installé dans un hôtel particulier pour son amant, un riche prince saoudien. Dans cet univers de luxe, Laura est chargée de surveiller les moindres faits et gestes de Surya, et petit à petit, il y a un lien qui va se tisser entre les deux femmes. Ce film, c'est un huis clos qui crée une tension palpable avec un duo d'actrices au jeu incroyable qui donne toute sa force au récit.
3: Et on peut le retrouver où ?
4: Et on peut le retrouver au Dôme Cinéma et au Cinéma Chanteclerc.
3: Alors, on n'a pas une, mais deux sorties nationales cette semaine.
4: Exactement. On a d'abord le film Fjord, qui est le film, alors encore une fois, qui vient du Festival de Cannes, qui a remporté la Palme d'Or du réalisateur roumain Christian Mungi. Il nous plonge dans le quotidien des Georgiou, un couple roumano-norvégien très pieux qui vient s'installer dans un village au bout d'un fjord. Donc rapidement, la famille s'intègre jusqu'au jour où le corps enseignant découvre sur Elia, l'aîné de la famille, des ecchymoses. Et à partir de ce moment-là, des doutes sont émis sur l'éducation traditionnelle que ces enfants reçoivent. Fjord, c'est une véritable pépite. Il y a une mise en scène très addictive. On est amené à une réflexion autour de différents modes de vie sans jamais tirer de conclusion hâtive ni de jugement. C'est vraiment un film qui est brillant. Et l'autre sortie nationale de la semaine, c'est Marius et le Royaume des Mers. Alors c'est un univers tout à fait différent. Donc c'est une histoire qui se déroule au beau milieu de l'océan sur une île peuplée par des serpents de mer. Là, on rencontre Marius qui n'est pas tout à fait comme les autres puisqu'il ne sait pas nager. Alors, quand un danger vient menacer l'île, Marius se jette à l'eau pour prouver qu'il peut malgré tout devenir un héros. Donc, c'est une animation qui est réalisée dans un style un peu hybride, qui s'approprie les mythes et les légendes populaires pour un résultat coloré qui va éveiller l'imaginaire.
3: Il y a une avant-première.
4: Effectivement, on a également une avant-première à l'occasion du Little Film Festival. Donc, c'est le film qui va venir clôturer ce festival à destination des enfants. Le film, c'est Le Monde à l'envers, qui nous plonge dans un univers où la différence devient poésie. On y rencontre Rémi, qui vit la tête en bas, Sacha, qui suit un parcours inclusif à l'école, Lina, qui s'envole avec un pull, ou encore Lily, qui fait éternuer la lune. C'est un programme tendre qui invite à voir le monde différemment et qui est accessible aux enfants à partir de 3 ans. Cette séance sera suivie d'un goûter et d'une animation créative autour de l'affiche du film.
3: Ce sera le dimanche 23 août à 14h au Dôme Cinéma à Albertville. Et enfin, il y a quelques dernières séances.
4: Effectivement, ce sera votre dernière chance cette semaine de découvrir plusieurs films. Alors n'hésitez pas à vous rendre en salle. Donc il y a Girl, Sous le ciel de Kyoto, La fille dans les nuages, L'aventure rêvée, Vaiana, Evil Dead Burn et Charlie et les kangourous.
3: Et si vous voulez en savoir plus sur les films et sur la programmation, les horaires, rendez-vous sur le site internet ami-du-cinéma.com. Merci Caroline et à la semaine prochaine.
4: Merci beaucoup.
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1: L'actualité de ce samedi 22 août sur M2S Radio. Jeudi dernier, aux alentours de 15h30, les sapeurs-pompiers de Savoie ont été alertés qu'un feu était en cours au centre pénitentiaire d'Eton. Rapidement, une vingtaine de sapeurs-pompiers ont été dépêchés sur place. D'après les derniers éléments, un détenu avait mis feu à son matelas. Par chance, les agents ont très vite réagi et ont pu venir à bout des flammes avant l'arrivée des secours. Le détenu, légèrement intoxiqué, a toutefois été pris en charge dans l'établissement, puis hospitalisé afin de passer des examens. Culture maintenant. La 35e édition du Festival Baroque de Tarentaise s'est déroulée du 3 au 14 août avec 13 concerts autour du thème « Entre terre et ciel ». L'édition 2026, dédiée à Josette Élise Tatin, emblématique présidente du festival pendant 30 ans, a battu le record de fréquentation de ces 15 dernières années. Une fréquentation en hausse de près de 20%, due notamment à la fidélisation du public, aux adhésions et aux abonnements en hausse. On termine avec du football. Premier tour de la Coupe de France ce week-end, les principales affiches des clubs locaux. Albertville Foot 73, Cernex. Saint-Rémy-de-Maurienne, UO Albertville. Marteau Sport, Passy-Saint-Gervais. Et le derby US Grignon AS Ugine.
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1: Ce samedi, alternance de soleil et de nuages, mais le temps reste sec. Les températures seront clairement à la hausse, on notera 12 degrés de minimal et un petit 25 degrés de maximal. L'indice UV est de 7 sur 12. La pollinisation, c'est rouge pour l'ambroisie, jaune pour l'armoise et le plantain. Un meilleur ensoleillement cause une production d'ozone légèrement plus forte. L'indice de la qualité de l'air est moyen à Albertville et Ugine selon Atmo Auvergne-Rhône-Alpes. 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
1: Les balades M2S sur M2S Radio, le son de ta Savoie. Bonjour à toutes et à tous. Aujourd'hui, direction Courchevel pour une balade aussi facile que spectaculaire, la cascade des Poux au départ du magnifique lac de la Rosière. Cette randonnée est idéale pour toute la famille. Depuis le parking du lac de la Rosière, un sentier botanique d'environ une heure aller-retour vous emmène au cœur d'une forêt de sapins le long d'un torrent aux eaux cristallines. Tout au long du parcours, des panneaux vous permettent de découvrir la faune, la flore et la géologie de ce site naturel exceptionnel. Au bout du chemin, vous découvrirez la cascade des Poux, une superbe chute d'eau nichée dans un écrin de verdure. Le bruit de l'eau, la fraîcheur du lieu et l'ambiance paisible en font un endroit parfait pour faire une pause et profiter pleinement de la nature. De retour au lac de la Rosière, prenez le temps de traverser la grande passerelle qui surplombe ses eaux turquoises. Ce lac, surnommé le Diamant Vert des Alpes, offre un panorama magnifique au pied de la dent du Villard. Vous pourrez également profiter des tables de pique-nique, observer les truites dans l'eau limpide ou simplement vous détendre au bord du lac. Alors si vous cherchez une balade accessible, rafraîchissante et pleine de charme, la cascade des Poux et le lac de la Rosière sont une destination incontournable lors de votre passage à Courchevel. C'était les balades M2S sur M2S Radio, le son de ta Savoie. À très bientôt pour une nouvelle randonnée à la découverte des plus beaux paysages de notre région.
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1: La 59e Fête des Montagnes à Ugine se déroulera du vendredi 28 au dimanche 30 août. Cet événement traditionnel met à l'honneur l'agriculture de montagne, les savoir-faire locaux, le terroir et le folklore de la Savoie au chef-lieu d'Ugine. Au programme, vendredi 28 août, projection d'avant-première du documentaire Gabin, réalisé par Maxence Voisseau au cinéma Chantecler. Samedi 29 août, repas à 19h, 19h30, concert de DJ Matafan, suivi de DJ Alain Padovan à 21h. De 14h à 17h, le village des enfants. Dimanche 30 août, grand défilé, grand marché artisanal et de producteurs locaux, réunissant près de 70 exposants. Animation musicale, buvette et restauration sur place, organisée par Ugine Animation avec le soutien de la ville d'Ugine. Accès libre et gratuit, un événement en partenariat avec M2S Radio.
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1: L'actualité de ce samedi 22 août sur M2S Radio. Jeudi dernier, aux alentours de 15h30, les sapeurs-pompiers de Savoie ont été alertés qu'un feu était en cours au centre pénitentiaire d'Eton. Rapidement, une vingtaine de sapeurs-pompiers ont été dépêchés sur place. D'après les derniers éléments, un détenu avait mis feu à son matelas. Par chance, les agents ont très vite réagi et ont pu venir à bout des flammes avant l'arrivée des secours. Le détenu, légèrement intoxiqué, a toutefois été pris en charge dans l'établissement, puis hospitalisé afin de passer des examens. Culture maintenant. La 35e édition du Festival Baroque de Tarentaise s'est déroulée du 3 au 14 août avec 13 concerts autour du thème « Entre terre et ciel ». L'édition 2026, dédiée à Josette Élise Tatin, emblématique présidente du festival pendant 30 ans, a battu le record de fréquentation de ces 15 dernières années. Une fréquentation en hausse de près de 20%, due notamment à la fidélisation du public, aux adhésions et aux abonnements en hausse. On termine avec du football. Premier tour de la Coupe de France ce week-end, les principales affiches des clubs locaux. Albertville Foot 73, Cernex. Saint-Rémy de Maurienne, UO Albertville. Marteau Sport, Passy Saint-Gervais. Et le derby, US Grignon, AS Ugine.
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1: Ce samedi, alternance de soleil et de nuages, mais le temps reste sec. Les températures seront clairement à la hausse, on notera 12 degrés de minimal et un petit 25 degrés de maximal. L'indice UV est de 7 sur 12. La pollinisation, c'est rouge pour l'ambroisie, jaune pour l'armoise et le plantain. Un meilleur ensoleillement cause une production d'ozone légèrement plus forte. L'indice de la qualité de l'air est moyen à Albertville et Ugine selon Atmo Auvergne-Rhône-Alpes. Bonne journée à l'écoute de M2S Radio.
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3: Vous écoutez M2S Radio et c'est l'heure de votre chronique ciné en partenariat avec les Amis du Cinéma. Et pour m'accompagner cette semaine, je suis avec Caroline, chargée de communication de l'association Les Amis du Cinéma. Bonjour Caroline.
4: Bonjour.
3: Alors pour commencer, quel est le coup de cœur de la semaine des Amis du Cinéma ?
4: Alors cette semaine, notre coup de cœur, c'est Le Triangle d'Or, qui est un film de Hélène Rosler-Ruiz, un film qui a été présenté au Festival de Cannes cette année. On y suit Laura, qui est une jeune femme qui accepte un emploi un peu particulier pour gagner sa vie. Elle va entrer au service de Souria, qui est installé dans un hôtel particulier pour son amant, un riche prince saoudien. Dans cet univers de luxe, Laura est chargée de surveiller les moindres faits et gestes de Souria, et petit à petit, il y a un lien qui va se tisser entre les deux femmes. Ce film, c'est un huis clos qui crée une tension palpable avec un duo d'actrices au jeu incroyable qui donne toute sa force au récit.
3: Et on peut le retrouver où ?
4: Et on peut le retrouver au Dôme Cinéma et au Cinéma Chanteclair.
3: Alors, on n'a pas une, mais deux sorties nationales cette semaine.
4: Exactement. On a d'abord le film Fjord, qui est le film, alors encore une fois, qui vient du Festival de Cannes, qui a remporté la Palme d'Or du réalisateur roumain Christian Mungi. Il nous plonge dans le quotidien des Georgiou, un couple roumano-norvégien très pieux qui vient s'installer dans un village au bout d'un fjord. Donc rapidement, la famille s'intègre jusqu'au jour où le corps enseignant découvre sur Elia, l'aînée de la famille, des ecchymoses. Et à partir de ce moment-là, des doutes sont émis sur l'éducation traditionnelle que ses enfants reçoivent. Fjord, c'est une véritable pépite. Il y a une mise en scène très addictive. On est amené à une réflexion autour de différents modes de vie sans jamais tirer de conclusion hâtive ni de jugement. C'est vraiment un film qui est brillant. Et l'autre sortie nationale de la semaine, c'est Marius et le Royaume des Mers. Alors c'est un univers tout à fait différent. Donc c'est une histoire qui se déroule au beau milieu de l'océan sur une île peuplée par des serpents de mer. Là, on rencontre Marius qui n'est pas tout à fait comme les autres puisqu'il ne sait pas nager. Alors, quand un danger vient menacer l'île, Marius se jette à l'eau pour prouver qu'il peut malgré tout devenir un héros. Donc, c'est une animation qui est réalisée dans un style un peu hybride, qui s'approprie les mythes et les légendes populaires pour un résultat coloré qui va éveiller l'imaginaire.
3: Il y a une avant-première.
4: Effectivement, on a également une avant-première à l'occasion du Little Film Festival. Donc, c'est le film qui va venir clôturer ce festival à destination des enfants. Le film, c'est Le Monde à l'envers, qui nous plonge dans un univers où la différence devient poésie. On y rencontre Rémi, qui vit la tête en bas, Sacha, qui suit un parcours inclusif à l'école, Lina, qui s'envole avec un pull, ou encore Lily, qui fait éternuer la lune. C'est un programme tendre qui invite à voir le monde différemment et qui est accessible aux enfants à partir de 3 ans. Cette séance sera suivie d'un goûter et d'une animation créative autour de l'affiche du film.
3: Ce sera le dimanche 23 août à 14h au Dôme Cinéma à Albertville. Et enfin, il y a quelques dernières séances.
4: Effectivement, ce sera votre dernière chance cette semaine de découvrir plusieurs films. Alors n'hésitez pas à vous rendre en salle. Donc il y a Girl, Sous le ciel de Kyoto, La fille dans les nuages, L'aventure rêvée, Vaiana, Evil Dead Burn et Charlie et les kangourous.
3: Et si vous voulez en savoir plus sur les films et sur la programmation, les horaires, et rendez-vous sur le site internet ami-du-cinéma.com. Merci Caroline et à la semaine prochaine.
4: Merci beaucoup.
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1: L'actualité de ce samedi 22 août sur M2S Radio. Jeudi dernier, aux alentours de 15h30, les sapeurs-pompiers de Savoie ont été alertés qu'un feu était en cours au centre pénitentiaire d'Eton. Rapidement, une vingtaine de sapeurs-pompiers ont été dépêchés sur place. D'après les derniers éléments, un détenu avait mis feu à son matelas. Par chance, les agents ont très vite réagi et ont pu venir à bout des flammes avant l'arrivée des secours. Le détenu, légèrement intoxiqué, a toutefois été pris en charge dans l'établissement, puis hospitalisé afin de passer des examens. Culture maintenant. La 35e édition du Festival Baroque de Tarentaise s'est déroulée du 3 au 14 août avec 13 concerts autour du thème « Entre terre et ciel ». L'édition 2026, dédiée à Josette Élise Tatin, emblématique présidente du festival pendant 30 ans, a battu le record de fréquentation de ces 15 dernières années. Une fréquentation en hausse de près de 20%, due notamment à la fidélisation du public, aux adhésions et aux abonnements en hausse. On termine avec du football. Premier tour de la Coupe de France ce week-end, les principales affiches des clubs locaux. Albertville Foot 73, Cernex. Saint-Rémy de Maurienne, UOA Albertville. Marteau Sport, Passy Saint-Gervais. Et le derby US Grignon AS Ugine.
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1: Ce samedi, alternance de soleil et de nuages, mais le temps reste sec. Les températures seront clairement à la hausse, on notera 12 degrés de minimale et un petit 25 degrés de maximale. L'indice UV est de 7 sur 12. La pollinisation, c'est rouge pour l'ambroisie, jaune pour l'armoise et le plantain. Un meilleur ensoleillement cause une production d'ozone légèrement plus forte. L'indice de la qualité de l'air est moyen à Albertville et Ugine selon Atmo Auvergne-Rhône-Alpes. 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
1: Les balades M2S sur M2S Radio, le son de ta Savoie. Bonjour à toutes et à tous. Aujourd'hui, direction Courchevel pour une balade aussi facile que spectaculaire, la cascade des Poux au départ du magnifique lac de la Rosière. Cette randonnée est idéale pour toute la famille. Depuis le parking du lac de la Rosière, un sentier botanique d'environ une heure aller-retour vous emmène au cœur d'une forêt de sapins le long d'un torrent aux eaux cristallines. Tout au long du parcours, des panneaux vous permettent de découvrir la faune, la flore et la géologie de ce site naturel exceptionnel. Au bout du chemin, vous découvrirez la cascade des Poux, une superbe chute d'eau nichée dans un écrin de verdure. Le bruit de l'eau, la fraîcheur du lieu et l'ambiance paisible en font un endroit parfait pour faire une pause et profiter pleinement de la nature. De retour au lac de la Rosière, prenez le temps de traverser la grande passerelle qui surplombe ses eaux turquoises. Ce lac, surnommé le Diamant Vert des Alpes, offre un panorama magnifique au pied de la dent du Villard. Vous pourrez également profiter des tables de pique-nique, observer les truites dans l'eau limpide ou simplement vous détendre au bord du lac. Alors si vous cherchez une balade accessible, rafraîchissante et pleine de charme, la cascade des Poux et le lac de la Rosière sont une destination incontournable lors de votre passage à Courchevel. C'était les balades M2S sur M2S Radio, le son de ta Savoie. À très bientôt pour une nouvelle randonnée à la découverte des plus beaux paysages de notre région.
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1: La 59e Fête des Montagnes à Ugine se déroulera du vendredi 28 au dimanche 30 août. Cet événement traditionnel met à l'honneur l'agriculture de montagne, les savoir-faire locaux, le terroir et le folklore de la Savoie au chef-lieu d'Ugine. Au programme, vendredi 28 août, projection d'avant-première du documentaire Gabin, réalisé par Maxence Voisseau au cinéma Chanteclair. Samedi 29 août, repas à 19h, 19h30, concert de DJ Matafan, suivi de DJ Alain Padovan à 21h. De 14h à 17h, le village des enfants. Dimanche 30 août, grand défilé, grand marché artisanal et de producteurs locaux, réunissant près de 70 exposants. Animation musicale, buvette et restauration sur place, organisée par Ugine Animation avec le soutien de la ville d'Ugine. Accès libre et gratuit, un événement en partenariat avec M2S Radio.
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1: L'actualité de ce samedi 22 août sur M2S Radio. Jeudi dernier, aux alentours de 15h30, les sapeurs-pompiers de Savoie ont été alertés qu'un feu était en cours au centre pénitentiaire d'Eton. Rapidement, une vingtaine de sapeurs-pompiers ont été dépêchés sur place. D'après les derniers éléments, un détenu avait mis feu à son matelas. Par chance, les agents ont très vite réagi et ont pu venir à bout des flammes avant l'arrivée des secours. Le détenu, légèrement intoxiqué, a toutefois été pris en charge dans l'établissement, puis hospitalisé afin de passer des examens. Culture maintenant. La 35e édition du Festival Baroque de Tarentaise s'est déroulée du 3 au 14 août avec 13 concerts autour du thème « Entre terre et ciel ». L'édition 2026, dédiée à Josette Élise Tatin, emblématique présidente du festival pendant 30 ans, a battu le record de fréquentation de ces 15 dernières années. Une fréquentation en hausse de près de 20%, due notamment à la fidélisation du public, aux adhésions et aux abonnements en hausse. On termine avec du football. Premier tour de la Coupe de France ce week-end, les principales affiches des clubs locaux. Albertville Foot 73, Cernex. Saint-Rémy de Maurienne, UOA Albertville. Marteau Sport, Passy Saint-Gervais. Et le derby US Grignon AS Ugine.
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1: Ce samedi, alternance de soleil et de nuages, mais le temps reste sec. Les températures seront clairement à la hausse, on notera 12 degrés de minimale et un petit 25 degrés de maximale. L'indice UV est de 7 sur 12. La pollinisation, c'est rouge pour l'ambroisie, jaune pour l'armoise et le plantain. Un meilleur ensoleillement cause une production d'ozone légèrement plus forte. L'indice de la qualité de l'air est moyen à Albertville et Ugine selon Atmo Auvergne-Rhône-Alpes. Bonne journée à l'écoute de M2S Radio.

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1: La 59e fête des montagnes à Ugine se déroulera du vendredi 28 au dimanche 30 août. Cet événement traditionnel met à l'honneur l'agriculture de montagne, les savoir-faire locaux, le terroir et le folklore de la Savoie au chef-lieu d'Ugine. Au programme, vendredi 28 août, projection d'avant-première du documentaire Gabin, réalisé par Maxence Voisseau au cinéma Chantecler. Samedi 29 août, repas à 19h, 19h30, concert de DJ Matafan, suivi de DJ Alain Padovan à 21h. De 14h à 17h, le village des enfants. Dimanche 30 août, grand défilé, grand marché artisanal et de producteurs locaux, réunissant près de 70 exposants. Animation musicale, buvette et restauration sur place, organisée par Ugine Animation avec le soutien de la ville d'Ugine. Accès libre et gratuit, un événement en partenariat avec M2S Radio.
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1: Les balades M2S sur M2S Radio, le son de ta Savoie. Bonjour à toutes et à tous. Aujourd'hui, direction Courchevel pour une balade aussi facile que spectaculaire, la cascade des Poux au départ du magnifique lac de la Rosière. Cette randonnée est idéale pour toute la famille. Depuis le parking du lac de la Rosière, un sentier botanique d'environ une heure aller-retour vous emmène au cœur d'une forêt de sapins le long d'un torrent aux eaux cristallines. Tout au long du parcours, des panneaux vous permettent de découvrir la faune, la flore et la géologie de ce site naturel exceptionnel. Au bout du chemin, vous découvrirez la cascade des Poux, une superbe chute d'eau nichée dans un écrin de verdure. Le bruit de l'eau, la fraîcheur du lieu et l'ambiance paisible en font un endroit parfait pour faire une pause et profiter pleinement de la nature. De retour au lac de la Rosière, prenez le temps de traverser la grande passerelle qui surplombe ses eaux turquoises. Ce lac, surnommé le Diamant Vert des Alpes, offre un panorama magnifique au pied de la dent du Villard. Vous pourrez également profiter des tables de pique-nique, observer les truites dans l'eau limpide ou simplement vous détendre au bord du lac. Alors si vous cherchez une balade accessible, rafraîchissante et pleine de charme, la cascade des Poux et le lac de la Rosière sont une destination incontournable lors de votre passage à Courchevel. C'était les balades M2S sur M2S Radio, le son de ta Savoie. À très bientôt pour une nouvelle randonnée à la découverte des plus beaux paysages de notre région.
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1: L'actualité de ce samedi 22 août sur M2S Radio. Jeudi dernier, aux alentours de 15h30, les sapeurs-pompiers de Savoie ont été alertés qu'un feu était en cours au centre pénitentiaire d'Eton. Rapidement, une vingtaine de sapeurs-pompiers ont été dépêchés sur place. D'après les derniers éléments, un détenu avait mis feu à son matelas. Par chance, les agents ont très vite réagi et ont pu venir à bout des flammes avant l'arrivée des secours. Le détenu, légèrement intoxiqué, a toutefois été pris en charge dans l'établissement, puis hospitalisé afin de passer des examens. Culture maintenant. La 35e édition du Festival Baroque de Tarentaise s'est déroulée du 3 au 14 août avec 13 concerts autour du thème « Entre terre et ciel ». L'édition 2026, dédiée à Josette Élise Tatin, emblématique présidente du festival pendant 30 ans, a battu le record de fréquentation de ces 15 dernières années. Une fréquentation en hausse de près de 20%, due notamment à la fidélisation du public, aux adhésions et aux abonnements en hausse. On termine avec du football. Premier tour de la Coupe de France ce week-end, les principales affiches des clubs locaux. Albertville Foot 73, Cernex. Saint-Rémy-de-Maurienne, UO Albertville. Marteau Sport, Passy-Saint-Gervais. Et le derby, US Grignon, AS Ugine.
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1: Demain dimanche, le soleil dominera toute la journée. Les températures seront de saison, on notera 10 degrés de minimal et un petit 27 degrés de maximal. L'indice UV sera de 7. La pollinisation, ce sera rouge pour l'ambroisie, jaune pour l'armoise et le plantain. Un ensoleillement plus marqué devra permettre aux concentrations d'ozone d'augmenter légèrement. La qualité de l'air sera moyenne à Albertville et Ugine selon Atmo Auvergne-Rhône-Alpes. Bonne soirée à l'écoute de M2S Radio.
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1: 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Au programme, vendredi 28 août, projection d'avant-première du documentaire Gabin, réalisé par Maxence Voisseau au cinéma Chanteclair. 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Dimanche 30 août, grand défilé, grand marché artisanal et de producteurs locaux, réunissant près de 70 exposants. 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
1: L'actualité de ce samedi 22 août sur M2S Radio. Jeudi dernier, aux alentours de 15h30, les sapeurs-pompiers de Savoie ont été alertés qu'un feu était en cours au centre pénitentiaire d'Eton. Rapidement, une vingtaine de sapeurs-pompiers ont été dépêchés sur place. D'après les derniers éléments, un détenu avait mis feu à son matelas. Par chance, les agents ont très vite réagi et ont pu venir à bout des flammes avant l'arrivée des secours. Le détenu, légèrement intoxiqué, a toutefois été pris en charge dans l'établissement, puis hospitalisé afin de passer des examens. Culture maintenant. La 35e édition du Festival Baroque de Tarentaise s'est déroulée du 3 au 14 août avec 13 concerts autour du thème « Entre terre et ciel ». L'édition 2026, dédiée à Josette Élise Tatin, emblématique présidente du festival pendant 30 ans, a battu le record de fréquentation de ces 15 dernières années. Une fréquentation en hausse de près de 20%, due notamment à la fidélisation du public, aux adhésions et aux abonnements en hausse. On termine avec du football. Premier tour de la Coupe de France ce week-end, les principales affiches des clubs locaux. Albertville Foot 73, Cernex. Saint-Rémy de Maurienne, UOA Albertville. Marteau Sport, Passy Saint-Gervais. Et le derby US Grignon AS Ugine.
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1: Demain dimanche, le soleil dominera toute la journée. Les températures seront de saison, on notera 10 degrés de minimal et un petit 27 degrés de maximal. L'indice UV sera de 7. La pollinisation, ce sera rouge pour l'ambroisie, jaune pour l'armoise et le plantain. Un ensoleillement plus marqué devra permettre aux concentrations d'ozone d'augmenter légèrement. La qualité de l'air sera moyenne à Albertville et Ugine selon Atmo Auvergne-Rhône-Alpes. Bonne soirée à l'écoute de M2S Radio.
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1: La 59e Fête des Montagnes à Ugine se déroulera du vendredi 28 au dimanche 30 août. 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Au programme, vendredi 28 août, projection d'avant-première du documentaire Gabin, réalisé par Maxence Voisseau au cinéma Chanteclair. Samedi 29 août, repas à 19h, 19h30, concert de DJ Matafan, suivi de DJ Alain Padovan à 21h. 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Dimanche 30 août, grand défilé, grand marché artisanal et de producteurs locaux, réunissant près de 70 exposants. 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
1: L'actualité de ce samedi 22 août sur M2S Radio. Jeudi dernier, aux alentours de 15h30, les sapeurs-pompiers de Savoie ont été alertés qu'un feu était en cours au centre pénitentiaire d'Eton. Rapidement, une vingtaine de sapeurs-pompiers ont été dépêchés sur place. D'après les derniers éléments, un détenu avait mis feu à son matelas. Par chance, les agents ont très vite réagi et ont pu venir à bout des flammes avant l'arrivée des secours. Le détenu, légèrement intoxiqué, a toutefois été pris en charge dans l'établissement, puis hospitalisé afin de passer des examens. Culture maintenant. La 35e édition du Festival Baroque de Tarentaise s'est déroulée du 3 au 14 août avec 13 concerts autour du thème « Entre terre et ciel ». L'édition 2026, dédiée à Josette Élise Tatin, emblématique présidente du festival pendant 30 ans, a battu le record de fréquentation de ces 15 dernières années. Une fréquentation en hausse de près de 20%, due notamment à la fidélisation du public, aux adhésions et aux abonnements en hausse. On termine avec du football. Premier tour de la Coupe de France ce week-end, les principales affiches des clubs locaux. Albertville Foot 73, Cernex. Saint-Rémy de Maurienne, UOA Albertville. Marteau Sport, Passy Saint-Gervais et le derby US Grignon AS Ugine.
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1: Demain dimanche, le soleil dominera toute la journée. Les températures seront de saison, on notera 10 degrés de minimal et un petit 27 degrés de maximal. L'indice UV sera de 7. La pollinisation, ce sera rouge pour l'ambroisie, jaune pour l'armoise et le plantain. Un ensoleillement plus marqué devra permettre aux concentrations d'ozone d'augmenter légèrement. La qualité de l'air sera moyenne à Albertville et Ugine selon Atmo Auvergne-Rhône-Alpes. Bonne soirée à l'écoute de M2S Radio.
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1: L'actualité de ce samedi 22 août sur M2S Radio. Jeudi dernier, aux alentours de 15h30, les sapeurs-pompiers de Savoie ont été alertés qu'un feu était en cours au centre pénitentiaire d'Eton. Rapidement, une vingtaine de sapeurs-pompiers ont été dépêchés sur place. D'après les derniers éléments, un détenu avait mis feu à son matelas. Par chance, les agents ont très vite réagi et ont pu venir à bout des flammes avant l'arrivée des secours. Le détenu, légèrement intoxiqué, a toutefois été pris en charge dans l'établissement, puis hospitalisé afin de passer des examens. Culture maintenant. La 35e édition du Festival Baroque de Tarentaise s'est déroulée du 3 au 14 août avec 13 concerts autour du thème « Entre terre et ciel ». L'édition 2026, dédiée à Josette Élise Tatin, emblématique présidente du festival pendant 30 ans, a battu le record de fréquentation de ces 15 dernières années. Une fréquentation en hausse de près de 20%, due notamment à la fidélisation du public, aux adhésions et aux abonnements en hausse. On termine avec du football. Premier tour de la Coupe de France ce week-end, les principales affiches des clubs locaux. Albertville Foot 73, Cernex. Saint-Rémy-de-Maurienne, UO Albertville. Marteau Sport, Passy Saint-Gervais. Et le derby, US Grignon, AS Ugine.
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1: Demain dimanche, le soleil dominera toute la journée. Les températures seront de saison, on notera 10 degrés de minimal et un petit 27 degrés de maximal. L'indice UV sera de 7. La pollinisation, ce sera rouge pour l'ambroisie, jaune pour l'armoise et le plantain. Un ensoleillement plus marqué devra permettre aux concentrations d'ozone d'augmenter légèrement. La qualité de l'air sera moyenne à Albertville et Ugine, selon Atmo Auvergne-Rhône-Alpes. Bonne soirée à l'écoute de M2S Radio.
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